0: Questionnaire Mike Rogers. Inouï 782, contactez le centre de Montréal maintenant sur un 2787, au revoir.
1: 469
0: Lufthansa 4 6 9 Heavy, flight level 390. Lufthansa 4 6 9 Heavy, Montreal Center Roger, bonsoir.
1: Oui, bonjour, Lufthansa 4 3 9 5 7 6 7 6
0: Lufthansa 4 3 9 Heavy, Montreal Center Roger, bonsoir.

0: 337 Papa.
1: Bonjour, nous sommes le niveau 3 de match 0.
2: Air France 337 Papalo, France de Montréal 22, bonsoir, procédez direct à vous en route.
1: Direct à vous, Air France 337 Papa, merci.
2: Air France 337 Papa 22.

0: Hello, Turkish 2-9 Mike, KB, level 400.
1: Turkish 2-9 Mike, Roger.
2: Ouais, bonsoir, Air France 337 Papa Lourd, nous sommes au 390.
1: Air France 337 Papa, Roger, bonsoir.

0: c'est la France 021 Lourdes, numéro 300.
1: À France 021 Lourdes, Centre Montréal, bonsoir, ça se désirait très bien en route.
0: Quel coin, pour vous préciser?
1: France 021, direct très bien. Charlie, uniforme, Delta, Delta, Yankee, en route.
0: Très bien, France 021, merci.
1: Salut.

0: existence of alcohol, but you must have earned a check.
1: Avec vous, je pense que c'est pas une excuse, c'est ça.
0: Il y a plus de la preuve.

0: Paris.
1: On prendrait aussi seule l'étude pour la dispersion de Lima, Echo, Tango et Niran Bravo, s'il vous plaît.
0: Direct de Saint-Lévac, passez-les 5 éléments.
1: Direct l'étude.

0: Air France 083 Kilo, bonsoir, niveau 350.
1: Je ne pense pas qu'il y ait de zéro dans votre numéro de vol, Air France 8, 3 kg lourd, fin noir, bonsoir.
0: Et bien bonsoir, Air France 8, 3 kg lourd.

0: rien à foncer trop lourd.
1: Air France 30 kilos, Cap-Air.
0: Oui, bonjour, Air France 83 kilos, bonsoir, niveau 3, 5, 0.
1: C'est tranquille, Ange.

0: 15 au mois de vacances, c'est bientôt pas de temps.
1: Québec, dispelé, la place que près, descendez, niveau de vol 290.
0: Niveau 290, c'est près, Québec, 15 au mois de vacances.

0: Air France 6738 Lourdes, niveau 36-0.
1: Air France 6738 Lourdes, centre de Montréal 2, bonsoir.

0: je rapporte 025 lourd, niveau de vol 350.
1: À France 025 lourd, ça n'a pas fait à votre part.

0: Et Montréal de Rouge 2068, Troublant modéré 350. Avez-vous des rapports dans les environs?
1: Rouge 2068, c'est négatif, positif dans les environs.
0: OK.
1: Ferry 51 Uniform, have you had any turbulence for the past 20 minutes? Ferry 51 Uniform, Montreal.
2: Roger, Ferry 51 Uniform.
1: Ferry 51 Uniform, have you had any turbulence in the last 20 minutes?
2: We've had continuous light turbulence, Ferry 51 Uniform.
1: Break, rouge 2-0, c'est un avion qui a traversé votre passage à croix direction nord-est. Donc, turbulence légère, puis c'est environ 10 minutes devant votre position.
0: Donc, à quelle altitude?
1: C'était à 350, regarde.

0: 0 niveau de vol 2, 28 à monter niveau de vol 2 0.
1: Berlinard 950, centre de Montréal, bonjour, montez niveau de vol 3 0 0.
0: Posez niveau de vol 3 0 0, Berlinard 950.

0: 2-0. Ben numéro 950, centre de Montréal. Bonjour, mon signe, votre vol 300.
1: Posez niveau de vol 300, numéro 950.

0: KLM 661, request flight level 380.
1: KLM 661, roger, climb level 380.
0: I'm on a level 380.
2: Bonjour,
1: Ryanair 250, 3 et 0. Ryanair 250, c'est Marianne,
2: bonjour. Bonjour.

0: matin dans 250. C'est dans 250, il dit.
1: Oui, monsieur, tout semble être revenu dans l'ordre, ça fait que on va garder les verres, ça.
0: Nord 250, Roger, ça pourrait.
1: Nord 250.

0: 1-0-2-5-0, passez sur ma fréquence 1-1-9-4.
1: A1-9-4-2-5-0. Port de Montréal, Valais Nord 2-5-0, niveau de poste 3-0.
0: Valais Nord 2-5-0, roger.
2: Montreal Standard, good morning, Manistee 5311 Heavy, fly level 360.
0: Manistee 5311 Heavy, Montréal Centre, bonjour.

0: de 722. Je disais, comment ça passe à 10 points dans mon système? Vous voulez 3-7-0 comme ça?
1: 1 mégatop, on va garder 3-5-0 pour notre 722. On va garder 3-5 pour l'instant. Si jamais on a une BD dans mon 3-7-0, ça va vivre.
0: Roger, ça marche.

0: Salinor 250, passez sur ma fréquence 133 décimal 2.
1: 133 décimal 2, Salinor 250. Et Salinor 250, 133 décimal 2.
0: Salinor 250, roger.
2: Canada 887 Heavy, flight level 380.
0: Canada 887 Heavy, Montréal Center, bonjour.

0: 6 Alpha, how do you want to talk to the anchor?
1: Swift 6 Alpha, roger.
0: Montréal, bonjour, Inuit 7-0-4, au vol 3-0-0.
1: Inuit 7-0-4, on est Montréal, bonjour.

0: Et le message 04, est-ce que vous aimeriez la météo à la grande, il y a un spécial qui est sorti à 1531. Donc, oui, c'est un spécial 1531, les vents 210 à 15, rafale à 28, visibilité 1, dans la pluie faible et de la brume, plafond couvert 400, température 14, point de rosée 13, altimètre 2947.
1: Avec 2947 à la grande ligne, copier, merci, 2974.

0: 1834, Montréal. 1834, je viens de recevoir un appel du bon niveau, me disant comme quoi tu as overshoot à l'iPhone. Il y a un pirate urgent qui va sortir bientôt là, avec du venture au bon niveau.
1: Ok, merci.

0: Bienvenue à 704, est-ce que vous aimeriez la descente? OK. NUS 704, descendez niveau de vol 290, s'il vous plaît.
1: Je descends niveau de vol 290, à 80, 704.
0: NUS 704, contactez Centre-Montréal 1321.
1: Centre-Montréal 1321, 704.

0: Bonjour, Qatari 20 Victor Heavy, Hall 400.
1: Qatari 20 Victor Heavy, Montreal Center. Good afternoon.
0: Montréal, bon après-midi, Air Transat 89, au niveau de vol 3-4-0.
1: Air Transat 89, centre de Montréal, bonjour.

0: 7743 Heavy, Bonjour 340 around.
1: C'est Robakinier 7743 Heavy, Montréal Centre, bonjour.
2: Roger 558, Montréal Centre, bonjour.
1: Mike Charlie, contact Montreal Center 13455.

0: Bonjour, dans les Nord 951, niveau de vol 310.
1: Bonjour.
0: Salut, Nord 951, c'est le Montréal, bonjour.

0: Alpha Charlie, Alpha 663-00.
1: Nord 663, Centre de Montréal, bonjour. Nord 943, appelez Centre de Montréal maintenant sur 1259, bonne journée.
0: Nord 943, 2589, salut.

0: Elle est dans 663, lorsque prêt à descendre au niveau de vol 2900.
1: Lorsque prêt à descendre au niveau de vol 2900, elle est dans 663.
0: Elle est dans 663, Roger.

0: Vous allez dans 663, contactez le terminal de Bagotville maintenant sur 127-2. On attend toujours la dernière de Bagotville, vous pouvez leur demander. Au revoir.
1: Donc, terminal Bagotville 127-2 dans le nord 663. Merci de jouer.
0: Bonne journée.

0: Kilowatt 721, amplitude plus haute d'environ 12 minutes, 1, 2 minutes, regarde-le. Kilowatt 721, Montréal.
1: Avec vous, Kilowatt 721.
0: Kilowatt 721, roger, amplitude plus haute d'environ 12 minutes, 1, 2 minutes, regarde-le.

0: Good afternoon, Turkish 310, here is flight number 360.
1: Turkish 310, Roger, good afternoon.
0: Morning, Aslan, Turkish 330, good afternoon, maintain flight number 340.
1: Turkish 832, yes, Roger, good afternoon.
2: Roger,
1: Roger, juste confirmer, vous êtes bien sur 1.432.
2: Roger, vous êtes 7-2-1, Roger, vous êtes en réclame.

0: Et ouais, 721, vous êtes maintenant dégagé du trafic. Montez votre vol 3800.
1: C'est vrai,
0: 721. Ouais, 721, juste confirmer, j'ai manqué. Vous êtes autorisé, montez votre vol 3800.
1: 721.
0: 721, Roger. Reach 4570, Montreal.
2: Go ahead for interceptor.
0: Reach 4570, can you disconnect from all previous agencies on CPDLC, please, and log on again to Montreal? It's Charlie Zulu Uniform Lima.
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0: Thank you.

0: Allez-y pour la marque 80.
1: Non, 80, votre trafic est votre mineur, rue de Romaine, direction sud-ouest, à 2330, au niveau de Bastien, 1300.
0: On l'a dit 4, 1340 et un visuel à la maison.
1: Mathieu? Air Canada, 7069, Mathieu 1.
2: Correct.
1: Air Canada, 7069, traffic, 12 o'clock, 160, northbound, near jet, 7410.
2: Monty Gas, Air Canada, 7069.
1: Mathieu? Porter Air 392, maintain Mach 79 or less.
3: Maintain Mach 79 or less, Porter 392.
1: Porter Air 392, Roger.

0: contacter Centre de Montréal, 1-2-7, décimal 8-7, au revoir.
1: 1-2-7-8-7, décimal 8-7, au revoir.

0: Salut dans l'enquête 3-0, mon gars.
1: Dans la 4-3-0, oui, on vous avait répondu. Je ne sais pas s'il y a peut-être eu un bug, mais on est prêt pour la copie.
0: Maintenant, 4-3-0, Roger, nous avons effectivement discuté avec des fréquences ce soir de sa coupe au début des transmissions, donc vous n'avez pas entendu. Alors, allons-y pour Metteur et Calouette 2200 Zulu, 2150 à 162, visibilité 20000, 800 pieds quelques. Plafond 1500 pieds couverts, température 4, point de rosée 3, altimètre 2, 9, 5, 6. Condition de piste avec les étages, je vous donne piste 1, 6, code condition 5, 5, 5. Et premier tiers 5, 0% mouillé. Tiers 2 et 3, 6, 0% mouillé. Valide 2006 et aucun coefficient de friction d'intimité.
1: C'est bien copié pour Nalinor 430, merci.
0: Nalinor 430 Ranger, et si vous voulez que tu t'approches, laissez-moi savoir.
1: Oui, on va prendre un direct cirque pour la RNAV 16 avec Caloua, s'il vous plaît.
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0: Turkish 1, Gulf, Juliet, Tate, Montreal Center, Roger. Maintenant, 430, vous êtes autorisé, position présente avec CERC pour arriver à Iqaluit.
1: Position présente, direct CERC à Iqaluit, maintenant 430.

0: Montréal, vous allez dans 430, on est prêt pour la descente.
1: L'an 430 Roger, lorsque vous descendez niveau de vol 290.
0: Maintenant, 430.
1: Et l'aliment 430, je vais juste vous demander de répéter là, parce que ça coupe continuellement au début de la transmission jusqu'à confirmer 290 en descente.
0: Affirmatif, donc niveau de vol 290 pour l'aliment 430.
1: Roger, j'ai copié.

0: Del Nord 430, contactez Centre de Montréal 134-55. Au revoir.
1: On contacte Centre de Montréal sur 134-55. Bonne soirée, Del Nord 430.

0: Montréal, bonsoir, France 375 Golf, niveau 390.
1: Air France 305 Golf Blue, France Montréal Radio, bonsoir. Affichez nouveau code 0662.
0: 0662, Air France 375 Golf.